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2: Buongiorno, bonjour, bona giornata a tutti, bonne journée à toutes et à tous. Il est 6 heures passées de quelques secondes, bon réveil avec Radio Galvi Cittadella.

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l'Italie avec ceux que je chéris, chéris que j'aime, et puis regarder pousser le liard.

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0: Bon après-midi à vous toutes et tous qui nous rejoignez.
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0: Phil Collins avec Do You Remember. 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

0: 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Bonjour. Bonjour Luigi.
1: Bonjour Nagui.
0: Bonjour, hein, pas bonsoir.
1: Ouais, bonsoir. Ouais.
0: Non, ça change un peu. Ouais, ouais. 15h.
1: Auditeur, auditrice, bonsoir.
0: Bonjour. Bonjour. Ouais, bon, voilà. Comment tu vas?
1: Bah écoute, bon. C'est un peu ironique ce que je vais dire, mais bon, pas ironique. Parce qu'ils avaient annoncé le soleil à partir de midi, mais c'est pas le cas.
0: Ah bah là, c'est raté.
1: Un peu gris, bon, c'est pas grave, il n'y a pas de vent, il ne pleut pas. C'est bien, déjà.
0: Hein,
1: c'est,
0: tant mieux.
1: C'est déjà ça. Bon, le soleil, je vais vous l'amener par le biais de mon émission aujourd'hui, spécial Sunshine. Mm-hmm. Donc voilà, on va mettre un peu de chaleur sur les ondes de l'AFM aujourd'hui. Et donc voilà, un petit panachage de musique assez gaie, joyeuse. Ben, ce soir en plus.
0: Aujourd'hui, cet après-midi, du moins.
1: Voilà, donc on va ouvrir l'émission. Vous savez que mon émission est toujours composée d'une bande originale de films, de s'animer, on ouvre toujours avec ça. Et dans mon émission, il y a toujours une variété française que je glisse dans mon set. Et aujourd'hui, tiens, on fait un doublon, on ouvre d'entrée avec une bande originale de films et une variété française.
0: Ouais.
1: Comme ça, on est tranquille. Voilà, on se débarrasse de ces deux clauses.
0: Quelle est la BO de quel film ?
1: Les Bronzés.
0: Ah, je vais conclure. Michel Blanc.
1: Les Bronzés, mais là c'est
0: avec le Splendide.
1: Voilà, les Bronzés avec Gaspard, Six Sense.
0: Ah oui.
1: Voilà, ouais, donc ouais. Que vous l'avez tous entendu dans le générique du film. Donc on ouvre version maxi 45 tours, on ouvre en beauté avec une superbe variété française et pas des moindres, classée dans la disco musique, musique assez rythmée, assez sensuelle. Qui annonce de suite la couleur. Hein. Mmh. On parle de suite des 3S, comme on dit, le jargon. Et après, il va y avoir un petit panachage de musique, du Billy Ocean, ce que j'ai amené, je l'ai tellement amené, je sais pas. Voilà. Déjà, ça a été très compliqué de préparer mon set pour le Mi, hein, donc vous l'avez pu l'entendre. Lors de la publicité, juste avant mon générique. Donc voilà, donc à partir de 18h, ça se passe du côté du Mi, hein, la Citadelle, tout le monde connaît.
0: Alors, parle-nous-en justement de ce qui va se passer tout à l'heure.
1: Ouais. C'est comme si.
0: Le programme, par exemple.
1: Ben, c'est comme si je faisais du non-stop, hein, c'est-à-dire, bon, on devait diffuser sur RCC, bon, c'était un peu trop compliqué, c'est dommage. Mais bon, pour le faire, on verra. Et non, programme, c'est voilà ce que vous écoutez dans mon émission, c'est exactement ce que vous allez écouter, bon, avec un esprit un peu plus long, un peu plus on va dire un peu plus soutenu, hein. Bon, je vais jouer dans la tech, hein.
0: Et du coup on va pouvoir te voir mixer en live tous les titres que tu joues habituellement à la radio,
1: en quelque sorte une grosse majorité des morceaux que vous avez l'habitude d'écouter dans mes sets depuis 99, hein. Donc voilà, il y aura un panachage une sélection qui a été très difficile à faire, savoir exactement, voilà, parce que bon, ça va vite, hein, je vais peut-être mixer 4 ou 5 heures, donc voilà, ça représente à peu près. Ouais, ça représente à peu près 80-100 disques.
0: Ah bah oui.
1: 100 disques, je veux dire, ça va vite.
0: Ouais, ouais.
1: Je pense que dans ma discothèque, j'ai beaucoup plus de 100 disques. J'ai beaucoup plus de bons 100 disques.
0: Ouais. Donc, en résumé, 18h, 23h, voire plus.
1: Non.
0: Après, je sais pas.
1: Il y a quand même une heure de fermeture. Non, on n'est pas.
0: C'est quelle heure là?
1: Peut-être le 14. Bon, je sais pas. Bon, de 23h, c'est déjà bien.
0: C'est
1: bon,
0: déjà pas mal.
1: Je pense, voilà. Mais bon, après, on verra. Si on réitère ce qu'on avait fait l'année dernière et pour le 14 juillet, voilà, 14 juillet, on aurait quand même des heures tardives, on peut fermer plus tard, hein, 2h du matin, donc je pense qu'il y a même une arrêté qui le permet.
0: Oui.
1: Donc voilà, pour ceux qui sont dans les parages, hein, passez me voir, ça me fera plaisir. Voilà, comme ça, si vous avez jamais vu un DJ mix au vinyle, ça va être l'occasion de le voir, hein, en direct. Hein. C'est vrai que c'est pas courant. Maintenant, tous les DJ que vous voyez mixer, ils mixent tous sur clé USB.
0: Oui, ou par ordinateur.
1: Ou par ordinateur.
0: Carrément. Hein,
1: donc voilà, vinyle, c'est autre chose. C'est plus visuel et c'est même au niveau son, c'est pas pareil.
0: Tu as le toucher également.
1: Si, voilà. Donc, c'est vrai que c'est. Je reçois beaucoup de commentaires des personnes qui me disent que c'est vrai, que c'est super. C'est vraiment l'authenticité du vrai DJ de l'époque, quoi. Voilà, les vrais DJ à l'époque. Et encore, je vais te dire un truc, les DJ mixés même avec l'époque sur les bandes magnétiques, hein, sur les Revox, tout ça. Donc voilà. Donc c'est. Il est encore plus vieux que le vinyle.
0: Ah, que oui. Voilà. Okay. Juste avant de démarrer, tu rappelles l'adresse pour ce soir à 18h?
1: Le Mille, la Citadelle, le grand parking de la Citadelle.
0: En voilà.
1: Voilà, vous ne pouvez pas vous tromper. Si vous voulez voir un sunset, bah, c'est l'endroit idéal. Hein. C'est une vue imprenable sur le coucher de soleil.
0: Vue sur la Révélate.
1: Vue sur la Révélate, tout à fait.
0: Très belle vue.
1: Donc voilà, même si c'est un peu nuageux, le sunset, on ne peut pas le louper parce que voilà. Et voilà, il n'y a pas de vent, donc c'est idéal. Il n'y a pas de pluie, encore mieux. Bon, le vent, c'est un peu compliqué lorsqu'on mixe au vinyle. Donc c'est un peu ma hantise, on va dire, lorsque je mixe au vinyle, hein, c'est de ne pas avoir de vent. Donc voilà, je pense qu'on a les conditions idéales aujourd'hui, voilà, pour faire un super set, quoi.
0: Ouais, tout à fait.
1: Voilà, on débute sur RCC jusqu'à 16h, et après je vous donne rendez-vous à 18h du côté du Mi. Allez, on est parti dans le mix.

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0: Et bien voilà, encore une émission qui arrive à sa fin avec Billy Ocean, enfin plein de hits.
1: C'est parti dans tous les sens ce soir là. Et encore, je me suis un peu freiné, je me suis dit, bon, calme-toi un peu. Ne tente pas le diable, déjà qu'il y a eu un incident là. Bon.
0: Ah ouais, lequel?
1: Ça a sauté là, bon, c'est pas grave, on en parle, on va y venir.
0: Je n'ai point entendu.
1: Ouais.
0: À quel moment, à quel titre?
1: Ça a sauté, alors si j'ai pas de bêtises, sur Steve Harrington et Antoine on the Camp, What a Lie. Il a sauté, alors je pense que c'est moi qui ai mis un coup de pied dans le tréteau. je crois que c'est moi qui j'ai mis un coup de pied là. Je sais pas ce que j'ai fait.
2: Ah bah ça arrive. Hein.
1: Malheureusement, c'est l'inconvénient du vinyle. Voilà, ça malheureusement.
0: En même temps, ça prouve une nouvelle fois que c'est du vinyle.
1: Voilà, ça malheureusement, le moindre fou mouvement, on y est. Hein.
0: Ah,
1: le vinyle, il pardonne pas. Avec, on va dire, sur le numérique, bon, à part si tu appuies sur les boutons, oui, tu peux. Voilà, mais tu bouges la platine, ça bouge pas. La platine CD, la CDJ, tu la bouges, elle, ça fait rien. La platine vinyle, tu mets le même coup, le vinyle, il se capte, quoi. C'est pour ça que c'est très, très délicat. Le vinyle, c'est quelque chose, un support qui est très difficile à
0: manœuvrer.
1: À manœuvrer et
0: à utiliser.
1: C'est hors de question de mixer sur une scène où il y a des gens qui dansent. Là, tu peux être sûr et certain s'ils sautent et le disque il les accompagne.
0: J'ai déjà entendu des CD sauter en même temps.
1: Oui, ça arrive.
0: Bah,
1: l'avantage du vinyle, c'est le vinyle, il saute. Et il continue à lire. Mais le CD, c'est qui bug, c'est mort. Hein.
0: Ah oui,
1: il part en bug, c'est mort.
0: Il part en live et terminé.
1: Voilà. Ouais. Donc on a ouvert l'émission avec ce grand monsieur de la variété française qui annonce bien la couleur, Sex and Son, Guest Bar, tiré de la bande originale du film Les Bronzés, mixé avec une touche un peu actuelle, bon, qui est quand même qui a son temps hein, maintenant, hein, bon, qui est sorti il y a quand même, on va dire, 21 ans. Hein, Bob Sinclar, Love Generation. C'est un peu ce son un peu jamaïcain, hein, donc ça a été un peu sa reconversion à Bob Sinclar, parce qu'il était au départ, avait sorti des morceaux beaucoup plus, on va dire, house, old school. Hein. Donc là, il a voulu prendre un petit tournant avec The Wailer, hein, avec des Jamaïcains. Ils ont sorti ce morceau, Love Generation, mixé avec Peter Brown, Love is a Game, très très bon morceau aussi, qu'on jouait dans les années 80. Ça, c'était pas mal, ça. C'est assez rythmé, assez mélodieux, très très entraînant. Steve Harrington, Feel So Real, mixé avec Anthony on the Con, What I Like, qui... Oh, écoute, j'ai fait un jeu de mots. Oui, écoute, sans m'en rendre compte, le titre, c'est Anthony on the Con.
0: Ouais.
1: Tu n'as pas entendu ce que j'ai dit?
0: Oui.
1: Voilà.
0: Donc,
1: en vérité, le hasard ne fait pas les choses. C'est comme quoi, regarde, tu vois, il a sauté, donc voilà. Ah ouais. Indirectement, je l'ai traité.
0: Et ça veut dire quoi en français?
1: De quoi, Anthony on the Camp?
0: Ouais.
1: Non, aucune idée.
0: Tu n'as aucune idée.
1: Aucune idée, Anthony on the Camp, donc je sais pas.
0: Anthony fiche le camp.
1: Ouais.
0: Par exemple.
1: Donc, mixé avec ça, c'est un des mes disques chouchou, et ça, c'est sûr et certain que vous allez le retrouver tout à l'heure du côté d'Umi, qui est un disque pour moi qui reflète très très bien l'été, qui reflète très bien le soleil, le lounge, tout ce que vous voulez. Mike Francis, Survivor, ça c'est un Italo Disco, The Disc, ça c'est vraiment ce morceau, je l'adore. Ce disque, il a marqué mon enfance, hein, c'est un des disques de mes grands débuts en tant que DJ. Et c'est vrai que ce disque, il prête pas de mine, mais il est très mélodieux, il est, voilà, bon, donc du coup, voilà, si vous avez la chance de venir, vous pourrez l'écouter en live du côté du Mi à partir de 18h.
0: Oui, vous pourrez l'entendre tout à l'heure.
1: Voilà. Mixé avec Dolce Vita, Rian Paris, là aussi ça nous rappelle le soleil, l'été, tout ça là.
0: Ah ouais.
1: Il veut pas. Ouais. Bah, ça va, ça s'éclaircit un peu.
0: Ce titre de Rian Paris me rappelle le film Camping.
1: Exactement, ouais.
0: Avec Dubosc notamment.
1: Ouais, exactement. C'est un peu cet,
0: l'été, le sable chaud.
1: On se refera une soirée, enfin une soirée, on se fera une émission dans la saison. où voilà, on va se rejouer un peu toutes ces musiques très très très très chaleureuses, très ouais. ensoleillées, comme celui-là.
0: Il y avait Bellini également.
1: Malona. Ouais, je voulais un peu m'étendre, jouer des morceaux comme ça, mais non, je voulais rester un peu plus soft. Bellini, c'est très ambiance, tu vois. J'ai pas voulu trop rentrer dans l'ambiance, tu vois. J'ai pas voulu mettre Gypsy King, des trucs comme ça, tu vois. Parce que voilà, ça représente le soleil. Mais j'ai voulu rester un peu soft, c'est-à-dire dansant, mais tu vois, pas les bras en l'air, tu sais. Mais j'ai la version originale de Bellini que je jouerai, un de ces quatre.
0: Ah ouais?
1: Oui.
0: Ah ouais?
1: Belle horizon.
0: Elle est belle la pochette d'ailleurs. Ouais.
1: Je jouerai la version originale qui est très. D'ailleurs, je peux. Ben écoute, tu m'as mis la puce à l'oreille, autant je veux le jouer ce soir.
0: Ben tu vois.
1: Je vais l'amener la version originale de Bellini. Mixé avec Madonna. Holiday qu'on ne présente plus, un gros titre de Madonna. Je pense que c'est un des disques qu'a lancé sa carrière.
0: L'un des premiers de Madonna.
1: Oui, alors si je ne dis pas de bêtises, le premier il me semble que c'était Everybody, si mes souvenirs sont bons. Je crois que c'était Everybody le premier.
0: Il y avait Life to Tell également dans les premiers.
1: Voilà, oui, voilà. Après, bon, celui qu'il a vraiment, je pense, le disque qu'il a lancé, je pense que c'est celui-là, dans les années 80.
0: Ah, oui.
1: Je pense que c'est son disque phare, ce titre-là.
0: Titre qui fut repris en rap
1: Il a été repris à toutes les sauces.
0: Par MC, Michael G et DJ Seven, je ne sais plus quoi. Là.
1: Après, celui-là, ouais. Moi, pour moi, tu connais mes tendances, mes opinions musicales. Rien de nouveau les originaux. Voilà. Même si c'est bien fait, il n'y a pas de souci. Mais voilà, quand c'est bon, c'est bon. Voilà. Moi, quand c'est bon, on ne touche pas.
0: Ah, tu sais que ceux qui ont repris le titre de Madonna, la Holiday Rap, ils ont repris également le titre des Whispers, On the Big Ozone.
1: Cool and the Gang aussi.
0: Ouais. Plein de titres.
1: Ouais, ils ont fait que des reprises. Ils ont fait.
0: On ne les entend plus d'ailleurs.
1: Bah écoute,
0: c'est pas plus mal.
1: Me manque pas moi.
0: Je préfère Madonna moi.
1: C'est clair. Mixé là aussi, tu vois, Paradise, tu vois, un peu cet esprit un peu soleil, tu vois. Change, un de mes disques chouchou, un de mes groupes chouchou plutôt de funky. Change, Paradise, très très bon morceau. Hein, petit coucou à Francis, il nous écoute du côté de d'Olmeto Plage, hein, où j'ai été DJ au Paradise. Juste question de faire un petit jeu de mots entre les deux. Et Muriel aussi. Mixé avec Phil Feon and the Galaxy. Il en a fait quelques-uns, celui-là. Contrairement à certains disques, je préfère jouer la version B de.
0: FSB
1: What Do I Do. Hein? Mm-hmm. Elle est plus chaleureuse, la face B. Elle est plus rythmée. Bon, bref. Après, les deux faces, ils sont bonnes. Mais bon, ce soir, ça fait plaisir, je joue la face B. Mixé avec, là aussi, un grand ténor, ouais, grosse pointure de la funky music, très, très, on va dire, très funky jamaïcain, Bill Ocean, avec Caribbean Queen, très bon morceau, ça c'était bon ça, max 45 tours, s'il vous plaît.
0: Il dure très longtemps en plus.
1: Ouais, qui a été classé numéro 1
0: Bill Ocean, ouais.
1: Très très bon. Mixé, ça aussi, bah, tiens, deux bandes originales de films aujourd'hui. Michael McDonald, Sweet Freedom, avec une version remix que je ne connaissais pas. Je suis tombé dessus par hasard. J'ai cru que c'était le même que j'avais, mais ben non. C'est une version avec un intro qui est beaucoup plus long et je suis très content d'être trouvé parce que j'aime bien ce morceau aussi. Ça, c'est des morceaux à la. Bon morceau de début de soirée, ça. C'est ça s'y apprête.
0: Ouais.
1: Voilà. Et on a terminé avec le deuxième titre. Donc là vous avez mon générique qui tourne derrière, The Lamb Unlimited Orchestra, l'orchestre de Barry White, et ça c'est le morceau que je vous ai joué ce soir. C'est le deuxième morceau après Bayou, hein, donc le mon générique, et là ce que vous entendez en fond musical c'est Bayou, tiré de l'album Let Them Dance. Et je vous ai joué ce soir Jamaican Girl, donc voilà, Jamaïque, les femmes, le soleil, les sympa, voilà. Très bon morceau. C'est rare que je la sorte dans ma collection, celui-là.
0: C'est vrai. Un cœur sur la pochette.
1: Un cœur formé par des dames blanches. Ça vient un peu. Elle est magnifique.
0: Très belle pochette.
1: Très belle pochette. Maxi, je veux dire ce maxi, n'importe quoi. Ce 33 tours.
0: 33 tours, oui.
1: Ce 33 avec des. Pff, il y a combien il y a y a 7 titres sur cet album. Et ils sont aussi bons les uns que les autres. Ils sont tous bons. C'est un album vraiment réussi avec, avec cet orchestre de Barry White et bien sûr les choristes de Barry White, Love Unlimited, qu'on entend chanter sur cet album. Il n'y a pas Barry White là, il n'est pas sur. Bon, c'est lui qui produit, bien sûr. C'est lui le producteur de tous ces albums. Mais il me semble peut-être au dernier morceau, il me semble, je crois qu'il fait une petite apparition.
0: Ouais, une courte apparition.
1: Ouais. Mais sinon il chante pas là sur cet album.
0: En fait, l'album c'est que l'instrumental.
1: Instrumental et choriste de Barry White.
0: Oui, voilà, tout à fait. Donc, mais on n'entend pas Barry White, ou alors très très peu.
1: Non, alors si je dis pas de bêtises, peut-être le dernier, mais je suis pas sûr.
0: À confirmer.
1: Et pourtant, je le connais ce parce que j'en ai tellement d'albums de Barry White et je sais qu'il y en a un où il chante très peu et alors je pense que c'est celui-là, je suis pas sûr. Bon, voilà, pour ceux qui le connaissent mieux que moi, cet album, bon, je doute fort parce que c'est mon encyclopédie, celui-là. Je dois l'avoir en 5 exemplaires à la maison. À défaut de pas l'avoir trouvé une fois. Je l'ai trouvé 5 fois, je l'ai pris 5 fois. Et encore, je m'arrête parce que j'arrive à le trouver encore et j'arrête.
0: Tu as de la marge alors ?
1: Non, j'arrête. Non,
0: non mais il y en a un qui est rayé, tu en as toujours 4 autres. Hein.
1: Oh putain, je peux y aller. Hein.
0: Ah là, ouais.
1: Là, ouais. C'est vrai qu'à l'époque, j'avais du mal à le sortir de ma collection, ce disque. Je me disais, purée, si je le raye, je suis mal, quoi. C'est mon disque. C'est ma Bible, comme on dit.
0: Oui, c'est ton générique en même temps.
1: Bah, c'est mon générique depuis de nombreuses années. En plus, c'est la version américaine que j'ai, là, que je vous ai joué ce soir. Donc, encore mieux, quoi. C'est pas la version hollandaise. Et donc, voilà, de temps en temps, on les sort. Attention, c'est fait pour ça, les vinyles.
0: Tout à fait. Alors, avant de conclure Overkitch pour aujourd'hui, tu rappelles ce qui se déroule tout à l'heure à 18h.
1: À 18h, on vous attend du côté du Mi. Pour venir voir le sunset, hein, le coucher de soleil et vous faire plaisir. Donc voilà, j'essaierai de vous faire plaisir, mettre des morceaux peut-être que vous avez sûrement oubliés. Donc ça va être un peu ma mission de vous faire écouter. Bon, vous faire écouter ce que vous connaissez déjà par cœur, je vois pas l'intérêt. En plus, c'est pas trop c'est pas mon trip, comment je pourrais dire. Voilà, je vais vous jouer quelques petits morceaux que vous avez peut-être connus et oubliés. Donc,
0: en gros, il y aura un panaché, un peu de tout, enfin un petit mélange. Quoi.
1: C'est très compliqué. Sérieusement, j'ai eu du mal à faire une sélection et tellement de trucs à amener. Après, voilà, je vais pas amener tous mes vinyles.
0: Tu en as ramené combien à peu près en moyenne?
1: Je vais amener 100.
0: Ah ouais.
1: Bon, ça fait à peu près, on va dire, je joue les versions longues. Bon, après, je les laisse pas entiers. Bon, il faut compter à peu près 10-13 disques par heure. Donc, si je mixe 5 heures, voilà, ça peut faire ouais, de 4-90 disques.
0: Bon, à peu près, oui, en moyenne.
1: Voilà, bon, j'en prends 100. Voilà.
0: Après, tu as de la marge.
1: Ouais, après, à vrai dire, je vous dis la vérité, j'ai aucune programmation. Je vais jouer le premier disque et après, ça va défiler les uns derrière les autres.
0: Ouais, de l'impro, quoi.
1: Moi, comme je fais dans Overkitch. Non, mais je programme pas, j'aime pas. Bon, après, il y aura sûrement des mix que je suis habitué à faire parce qu'ils sont tellement faits les uns pour les autres que je. Voilà, après, c'est mes mix personnels. Donc voilà, après, même si je peux entendre un DJ mixer deux morceaux qui me plaît et que c'est bien, voilà, je le refais. C'est pas, y a pas de vergogne, hein. Tu sais, dans ce métier, tout est bon, l'essentiel. Si c'est bon et que vous le jouez, c'est voilà, c'est bon, après, c'est bon. Après, les goûts, les couleurs, comme on dit, hein. Bon. Petit coucou à ma fille si elle nous écoute. J'ai dit qu'il n'y aura pas de Joule ni du Gims et compagnie. Hein.
0: Bah non, là.
1: Ça ne sera pas du tout ma programmation, il n'y en aura pas. Donc je sais que c'est pas trop commerçant de dire ça à l'antenne et surtout s'il y a des clients qui s'attendent à en trouver tout à l'heure. Bon, écoutez, comme ça vous ne serez pas déçus. Je vous avertis qu'il y aura. Il y aura du son des années 70, 80, 90. On va jouer un peu des morceaux que je jouais du côté de l'Acapulco également. Hein, des musiques assez souples, hein, du super funk, des trucs voilà, qui étaient très, très souples, hein, tendance funky house, disco house, trucs comme ça, très, très, voilà, très, qui restent voilà, vraiment à la portée de tout le monde. Il n'y aura, aura pas, voilà, il y aura pas de la techno, je ne vois pas l'intérêt, ce ne sera pas un peu, c'est pas l'image ni le. L'ambiance qui va le permettre, hein. On pourra le faire, je vous en parlerai en temps en heure, dans mon bar à vinyle que je vais mettre en place très prochainement. Et donc là, il y aura des thématiques et voilà, chacun trouvera peut-être sa thématique, hein, parce que ça peut être du disco, la funky, de la soul, de la new wave, du reggae, de la tech, de old school.
0: Ouais, un peu tous les genres en fait. Hein.
1: Mais ça sera, voilà, ça sera chaque fois que je ferai une intervention, barre à vinyle, il y aura juste une thématique. Mm-hmm. Donc voilà, celui qui n'aime pas le funk, voilà, c'est pas le jour qu'il faudra venir. Ça, c'est certain. Bon, c'est comme je vous dis, c'est encore pas commerçant de dire ça. Mais voilà, il y aura des thématiques, je ferai des thématiques, voilà, ça sera annoncé au fur et à mesure. Ça se met en place. Pour l'instant, je ne peux pas trop m'étaler. C'est sûr et certain que ça se fera dans un établissement, voire deux, sur Calvi. Avec le partenariat de RCC, bien sûr, parce que toutes mes interventions se font par le biais de RCC. Hein,
0: ouais, dis-moi, cette année, tu vas faire quelque chose du côté de la plage ?
1: Je sais pas. Peut-être. C'est à pourparler, mais on verra. De toute façon, comme je le dis, je me répète, c'est sous l'effigie de RCC. Voilà, je fais mes interventions sous l'effigie de,
0: ouais, tout à fait,
1: de RCC. C'est, voilà, c'est en partenariat avec RCC. Je suis quand même animateur de la radio. Voilà, c'est, voilà, qu'on le sache. D'où vous voyez bien que toutes les publicités qui sont faites, il y a le logo de RCC. Donc voilà, c'est RCC qui organise, on va dire, je promotionne mon émission dans des établissements. Voilà.
0: Très bien. Rendez-vous à 18h.
1: Allez, rendez-vous à 18h pour les plus courageux d'entre vous. Et écoutez, on sera là, on vous attend.
0: Et on se quitte avec... Bah tiens, regarde, écoute,
1: vas-y,
0: du moins.
1: Bon, qu'est-ce que tu vas mettre ?
0: Chanson qui sent bon le soleil. Et ça mostra ta différente. Voici Chico Buarque.
1: Allez.
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1: À noter sur vos agendas, dans les rendez-vous à venir, l'Appuntamenti di Udramontu. Le Sveglio Galvese vous donne rendez-vous vendredi 22 mai à 18h pour une conférence et dédicace Méditerranée, la montée des eaux et les aires marines protégées par Alexandre Ménès, biologiste marin, plongeur et naturaliste, professeur émérite à l'Université Côte d'Azur, laboratoire CNRS. Protéger la biodiversité marine, c'est le thème de ce rendez-vous. N'oubliez pas, vendredi 22 mai, à la Poudrière, l'entrée est libre.

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1: On en sait plus sur le théâtre de verdure, l'amphithéâtre, devrais-je dire, qui sera inauguré le 20 juin prochain. Ce sera un samedi et Taobi, accompagné de Thomas Dutronc, seront ceux qui ouvriront ce nouveau lieu. Chez l'aîné, un amphithéâtre à ciel ouvert de 3000 places, implanté au bord de mer, au pied de la citadelle. Pensé comme un équipement structurant pour le territoire, ce nouveau lieu entend positionner Calvi comme une scène culturelle majeure en Corse et bien au-delà, en Méditerranée. Inauguration donc samedi 20 juin 2026 avec Taobi et Thomas Dutronc sur scène.
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Il est 17h, passé de quelques minutes, vous êtes sur RCC, nous sommes vendredi et c'est Stéphanie dans la radio pour vous accompagner jusqu'à 18h.

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1: Il est 17h15, vous êtes toujours dans la radio avec Stéphanie et je vous en remercie. On continue les découvertes.

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2: Il est 17h30. Et ça, c'est une grande nouvelle. En tout cas, vous êtes sur RCC, c'est sûr aussi. Et c'est Stéphanie à l'appareil jusqu'à 18h.
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1: Bienvenue à l'écoute de RCC, c'est Stéphanie avec vous jusqu'à 18h, encore 15 minutes ensemble, il est 17h45, en vous souhaitant un bon début de soirée sur RCC.

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1: Il est presque 18h, c'est la fin de cette émission. Je vous remercie d'avoir été à l'écoute, c'est Stéphanie dans la radio. Je vous donne rendez-vous après-demain, dimanche, 17h et sans coupure pub. Et ça, on aime bien. Vous pouvez aussi nous écouter en direct sur radiocalvi.fr. Merci, à très vite.

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3: On en sait plus sur le théâtre de verdure, l'amphithéâtre, devrais-je dire, qui sera inauguré le 20 juin prochain. Ce sera un samedi et Taobi, accompagné de Thomas Dutronc, seront ceux qui ouvriront ce nouveau lieu. Chez l'aîné, un amphithéâtre à ciel ouvert de 3000 places, implanté au bord de mer, au pied de la citadelle. Pensé comme un équipement structurant pour le territoire, ce nouveau lieu entend positionner Calvi comme une scène culturelle majeure en Corse et bien au-delà, en Méditerranée. Inauguration donc samedi 20 juin 2026 avec Taobi et Thomas Dutronc sur scène.

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